0: vous êtes maintenant entre ceux la planète Gwangui.
1: Vous êtes capable d'entrer dans la planète Sapo.

0: frog.
1: Vous êtes maintenant entré sur la planète Gwangui.
0: Vous êtes entré sur la planète Sapo.